0: Nimmst du sie vom Herzen, Jesus spricht.
1: C'est le passage de Saint Matthieu au chapitre 11.
0: Matthäus im 11. Kapitel.
1: Où Jésus parle de la manière suivante.
0: Où Jésus folgendes sagt.
1: Venez à moi, vous tous qui peinez sous le poids du fardeau.
0: Kommt zu mir, alle die ihr mühselig und beladen seid.
1: Et moi, je vous procurerai le repos.
0: Und ich werde euch Ruhe verschaffen.
1: Prenez sur vous mon joug, devenez mes disciples.
0: Nehmt mein Joch auf euch und werdet meine Jünger.
1: Parce que je suis doux et humble de cœur.
0: Denn ich bin sanftmütig und demütig von Herzen.
1: Et vous trouverez le repos pour votre âme.
0: Und ihr werdet Ruhe finden für eure Seele.
1: Oui, mon joug est facile à porter et mon fardeau léger.
0: Ja, mein Joch ist leicht zu tragen und meine Last ist leicht.
1: Oui, c'est le seul passage de l'Évangile où Jésus parle de son propre cœur.
0: Es ist die einzige Passage im Evangelium, in der Jesus über sein eigenes Herz spricht.
1: Et il décrit des attitudes fondamentales de son cœur.
0: Und die fundamentalen Haltungen seines Herzens beschreibt.
1: La douceur et l'humilité.
0: Die Sanftmut und die Demut.
1: Jésus nous promet la paix, le repos, le réconfort dont nous avons besoin dans nos temps difficiles.
0: Und verspricht uns den Frieden, die Ruhe, den Trost, die wir in diesen schwierigen Zeiten brauchen.
1: Et on peut dire que Jésus nous offre son cœur doux et humble comme un lieu de repos.
0: Man kann sagen, dass Jesus uns sein demütiges und sanftes Herz anbietet als einen Ort zum Ausruhen.
1: Oui, nous sommes invités à nous reposer sur son cœur.
0: Wir sind eingeladen, uns an seinem Herzen auszuruhen.
1: Oui, à nous reposer dans son amour.
0: Uns in seiner Liebe auszuruhen.
1: Et je crois que nous pouvons vivre cela dans chaque Eucharistie.
0: Ich glaube, das können wir in jeder heiligen Messe feiern.
1: Et chaque fois que nous avons reçu la communion eucharistique.
0: Jedes Mal, wenn wir die eucharistische Kommunion empfangen haben.
1: Et nous recevons le cœur doux et humble de Jésus.
0: Haben wir das demütige und sanfte Herz Jesu empfangen.
1: Oui, pour déposer en lui tous nos fardeaux.
0: Um alle unsere Lasten auf ihn zu legen.
1: Lui déposer tous nos soucis.
0: Doch alle unsere Sorgen.
1: À nous reposer sur son cœur avec confiance.
0: Und uns voller Vertrauen in seinem Herzen auszuruhen.
1: Oui, il y a beaucoup de dimensions très très belles dans l'Eucharistie.
0: Es gibt sehr viele schöne Dimensionen in der Eucharistie.
1: Mais je pense que celle que je viens d'évoquer est très importante.
0: Ich glaube, die ich jetzt angesprochen habe, ist eine sehr wichtige.
1: Et après la communion eucharistique.
0: Nach der eucharistischen Kommunion.
1: Oui, il est bon de prendre un temps d'action de grâce, de prière.
0: Es ist gut, eine Zeit der Danksagung zu nehmen, eine Zeit des Gebetes.
1: Il est bon que notre cœur fragile et blessé.
0: Es ist gut, dass unser zerbrechliches und verletztes Herz.
1: Oui, peut se reposer sur le cœur du Seigneur.
0: Ruhe finden kann. Im Herzen des Herrn.
1: Oui, c'est là que peu à peu nous guérirons et trouverons des forces nouvelles.
0: Dort können wir heil werden und neue Kraft schöpfen.
1: Oui, je pense que on peut comprendre le mystère de l'incarnation d'une manière belle.
0: Man kann das Geheimnis der Menschwerdung auf schöne Art und Weise verstehen.
1: Oui, Dieu nous a aimés avec un cœur d'homme.